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1: Il est 6 heures.
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1: Il est 7h.
2: Bonjour à tous, à la une de l'actualité, l'incendie de Tarado dans le Var est désormais fixé. Il a parcouru près de 200 hectares de terrain. Plus de 350 pompiers restent mobilisés pour éviter toute reprise après une réactivation des flammes lundi. Aujourd'hui, le Var est placé en risque très élevé de feux de forêt, tout comme les Bouches-du-Rhône, le Vaucluse, le Gard et l'Aude. Et le gouvernement muscle la protection des forêts en France. Un plan doit être dévoilé aujourd'hui par la ministre de la Transition écologique, Julie Pierret.
3: Oui, et le gouvernement annonce déjà une enveloppe de 438 millions d'euros dédiée aux forêts dans le prochain budget. Cette somme s'inscrit dans le fonds vert qui devrait être porté à 1 milliard d'euros pour aider les territoires à s'adapter au changement climatique. Le ministre délégué à la transition écologique rappelle que les forêts sont désormais en première ligne et ça face au dérèglement climatique. Les épisodes de sécheresse et les incendies touchent désormais des massifs situés au nord de la Loire, autrefois beaucoup moins exposés. L'objectif de ce plan est donc de mieux protéger la biodiversité, renouveler les forêts françaises et renforcer leur adaptation face à un risque d'incendie devenu durable.
2: Merci Julie. La canicule se poursuit dans le sud-est de la France. 6 départements restent placés en vigilance orange aujourd'hui, dont l'Hérault, le Var, la Corse, mais aussi le Gard et les Bouches-du-Rhône. Les températures peuvent encore frôler les 40 degrés localement. La vigilance orange devrait prendre fin dans la soirée dans le Gard et les Bouches-du-Rhône. Tous les prévenus de l'affaire des assistantes d'eurodéputés du Front National se pourvoient en cassation. Ils sont désormais 12, dont Marine Le Pen, Louis Alliot et Nicolas Bay. Le Parlement européen a également saisi la Cour de cassation, contrairement au parquet général. L'Assemblée nationale a adopté le projet de loi d'urgence agricole par 296 voix pour et 224 voix contre. Le texte autorise notamment, sous dérogation, le retour de 2 pesticides interdits en France. Il prévoit aussi de faciliter le stockage de l'eau et la construction de bâtiments d'élevage. Le Sénat doit désormais se prononcer. La vaccination contre la grippe pourrait bientôt devenir obligatoire pour les soignants. C'est en tout cas ce que recommande la Haute Autorité de Santé, qui souhaite que ce vaccin soit imposé aux professionnels de santé, aux étudiants médicaux et paramédicaux, mais aussi à certains professionnels médico-sociaux en contact avec les personnes fragiles. L'objectif est de réduire les risques de transmission dans les hôpitaux, les EHPAD et les structures accueillant des patients vulnérables. Enfin, l'Espagne a célébré son 2e titre mondial devant une foule immense à Madrid hier. Entre 1 et 2 millions de personnes ont accueilli les joueurs de la Roja. Et des joueurs espagnols comme Rodri ou Lamine Yamal sont bien placés pour décrocher le ballon d'or. Voilà pour l'actualité. Bonne journée à tous.
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2: Bonjour. Bienvenue dans votre rubrique matinale du Finlandais.

0: On vous emmène pour le dernier interview du festival de Bellechante à Bellechante avec le groupe Berry des Villes et on vient d'écouter donc complètement d'équerre.
1: Et place aux petites interviews du fil indé avec David, donc des Berry des Villes, avec quelques petits bruits de fond puisque nous sommes sur place sur ce festival.
2: Eh bien nous voilà avec David.
3: Bonjour.
2: Des Berry. Bonjour David.
3: Bonjour, bonjour.
1: Salut David.
2: On est toujours sur le festival de Bellechante.
1: Et oui, on est avec celui qui a eu l'idée quand même de base et on voulait avoir un petit mot.
3: Eh bien, je suis ravi que cette, on va dire, deuxième et demi édition, officiellement deuxième édition, voit le jour devant le café de Stéphane, l'Art des Chemins. Trois groupes. On a Stéphane Hadji, donc, qui vient chanter ses chansons, ses compositions. Puis après, on a Acoustico. À la fin, on a Janelle, une jeune chanteuse du cru, du coin, et qui a clôturé cette belle soirée. Alors, l'idée, à la base, c'était de défendre la chanson française, mais maintenant, ça a un tout petit peu dérivé. L'idée, à la base, elle est de défendre Bellechante parce que c'est un tout petit coin, un tout petit village et l'idée c'est de faire une animation récurrente éventuellement si on peut la faire donc chaque année, c'est le but, dans laquelle on fait jouer un artiste d'ailleurs de la vallée de l'Arieux et quelques artistes de la vallée de l'Arieux pour venir chanter, voilà, si c'est pas en français on fera contre mauvaise fortune bon cœur. C'était l'idée de départ.
2: Et de pérenniser aussi le...
3: Et pérenniser ça, et on ne peut pérenniser avec un petit budget que si on s'adapte aussi aux gens qui viennent chanter ici. Je ne peux pas avoir que du Christophe à Katzer.
1: Comment?
3: Tous les ans.
1: Oui, bonjour.
3: Tous les ans, il vient, Christophe Katzer, ça suffit maintenant. Non, voilà. Donc l'idée, c'est quand
1: est-ce
3: même
1: que, voilà, de faire vivre le village. Est-ce que je peux postuler pour l'année prochaine?
3: Exactement.
2: Tiens, un nouveau projet.
3: Marc, moi, je trouve qu'il faudrait instaurer une fois tous les 3 ans. C'est toujours quelque chose où les gens se lassent pas et se disent, tiens, je reviendrai dans proposer mes chansons.
1: En tout cas, effectivement, l'idée de venir chanter ici à Bellechante, à l'Art des Chemins, parce que c'est un endroit qui est assez dynamique. C'est clair, c'est sympa de le soutenir.
2: Oui, et puis il y a un public qui est à l'écoute souvent dans les.
3: Oui, je pense que
2: ici.
3: En fait, c'est même pas la préoccupation. Si un jour ça doit s'arrêter, ça s'arrête, c'est pas le problème. Mais je veux dire, on fait quelque chose avec du live, c'est de la chanson live, les gens chantent en direct, alors des fois sur bande, des fois voilà. Mais c'est de la chanson, les gens chantent et il y a des artistes. Et ça, c'est moi ce que je voulais défendre. Et alors en plus, j'ai la mairie qui m'a dit ok pour le faire, donc c'est cool quoi.
1: C'est nickel de le faire et on espère qu'il y aura une prochaine édition.
3: Et dis, il n'y aura pas une prochaine
2: c'est
3: édition
2: bien parti, oui.
1: Je voulais
3: que tu
1: le dises.
3: Bien sûr, il faut.
2: Merci bien.
3: Merci
1: David.
3: Gros bisous.
2: Et comme il manquait Nico, on a fait une deuxième petite interview pour la sortie de leur dernier album Discothèque.
1: Nico, mais c'est qui ça Nico?
2: Alors on se retrouve pour la chronique du fil indé avec le petit interview avec les Berry des Villes.
4: Bonjour.
3: Salut.
4: Bonjour.
3: Salut,
4: bonjour.
3: C'est Nico du groupe Berry des Villes.
5: Bonjour, salut, c'est David.
1: Bonjour, c'est Christophe, mais je suis pas des Berry des Villes.
4: Oh, s'il vous plaît, qu'est-ce que vous faites ici?
1: Ça commence bien, messieurs dames.
4: Comme toutes les blagues qu'on dit, il les coupe, de toute façon.
2: Alors, vous êtes là parce que vous avez sorti un nouvel album.
3: Oui,
1: alors
2: vous pouvez nous en parler un petit peu quand même.
3: Ce qui est agréable, déjà, c'est qu'on est allé faire la photo en se baladant au Chelard. Ouais. Et on va entendre sur cette discothèque qui s'appelait
1: La Bodega, la discothèque mythique
3: du Chelard. Quelques privados, nous en avons parlé, hein. On en a parlé à Priva, ils nous ont dit à La Bodega, on y allait, les gens faisaient l'aller-retour.
6: Moi, j'ai mes collègues, mon collègue de physique, d'un moment, il m'a dit qu'il y allait, quoi.
3: Ouais, voilà.
6: Et donc, il l'a reconnu parce que je l'ai mis sur mon casier. Au travail, il m'a dit, mais pourquoi il y a La Bodega sur le casier? Je lui dis, mais c'est la pochette de notre nouvel album.
3: Donc, déjà, ça commence là sur le fait qu'on s'inscrit dans le Chelard. On est content de l'avoir fait parce que
6: on a changé le nom de notre album, hein, puisque ouais. C'était pas le nom de départ.
2: Par rapport à la photo?
3: Par rapport à la photo, il y avait
6: tout
3: à fait. Même pas monté, donc tu as le truc écrit, mais voilà. Alors, c'était vraiment drôle donc, de faire ça. Et on a fait un album, on s'est dit qu'on voulait le faire un petit peu plus épuré, c'est-à-dire qu'il y a beaucoup quand même de batterie électronique, il y a des choses comme ça, et beaucoup plus de guitare acoustique. On fait jouer le trompettiste, le violoniste, mais pas beaucoup de batterie de basse, pour faire quelque chose qui soit axé sur un peu de revendications, peut-être un peu plus de, un peu plus, ouais, je sais pas, différent. On voulait qu'il ait un son différent des autres.
6: C'est
3: nos chansons,
6: c'est quand même, hein, ouais.
1: Oui, quand on l'écoute, on reconnaît quand même bien votre style musical, votre style d'écriture.
6: Oui, c'est mon style d'écriture, car c'est moi qui écris, c'est Nico de Berry des Villes, c'est moi qui écris.
2: Et David, tu fais la musique, et toi?
3: Ouais, je suis désolé, c'est vrai qu'on reconnaît son style d'écriture, je suis désolé.
1: Il y a de l'ambiance au sein du groupe, messieurs dames.
3: Ouais. Non, bien sûr. Et je fais la musique, et c'est un album qui, comme on n'a pas joué l'année dernière, ce sont des chansons qui ont été compilées sur 18 mois à peu près.
2: Oui. Vous en faites régulièrement des albums?
3: Oui. On va en sortir un l'année prochaine, hein, peut-être.
6: Oui, sûrement. Oh oui, c'est prévu. Puis on va réécrire.
2: Toujours inspiré.
6: Oui, en même temps, c'est une activité. J'ai pas de club de sport. Donc moi, le seul moyen que j'ai de me défouler, c'est ça en fait. Donc on prend un peu de temps pour écrire des choses.
3: Et on se voit régulièrement, donc toutes les semaines, et puis on travaille dessus. Ouais.
0: Et on a le temps. C'est la vidéo qui vient de sortir.
3: Oui. Elle est rigolote. Hein. Ouais. Elle est rigolote. Alors vous voyez, donc sur scène, c'est une chanson très très festive. On joue à 6. Voilà. Sur la vidéo, elle est un peu plus électronique. Elle est un peu plus avec des guitares saturées. On a voulu changer un petit peu de son, mais la vidéo est festive. Voilà. Je vous invite à aller la voir. On a le temps. Béret des villes YouTube. Elle est drôle comme tout. Nicolas a bien travaillé dessus.
6: Merci beaucoup. J'ai tout donné.
1: C'était Nicolas de Béret des villes.
6: Oui. Je suis Nico de Béret des villes.
3: Ah, elle est rigolote.
1: Oui, parce que sur scène, suivant les endroits où vous êtes ou en duo ou à 6.
3: Alors là, cette année, sur cet été, on est minimum à 5. C'est-à-dire, on s'est retrouvé avec le trompettiste qui était là pour toutes les dates, le violoniste qui était là sur toutes les dates.
6: Il est bilingue.
3: Et donc, on s'est retrouvé. Il faut que tu parles en même temps, bon, comme ça, ils peuvent pas le couper. On s'est retrouvé donc avec les 6 souvent, et on joue à 6, soit caronne, soit batterie, en fonction des scènes et des budgets des mairies. Et c'est chouette, on a une jolie aventure musicale à 6. C'est rigolo comme tout.
1: Mais en tout cas, c'est un plaisir de vous suivre.
3: Ben, c'est un plaisir de
6: merci, oui.
0: Et oui, de vous retrouver chaque fois. Oui.
6: C'est un plaisir de faire de la musique. Hein.
0: Ben, merci bien pour le petit.
3: Pour
0: la petite interview.
3: Merci pour l'invitation.
1: On est avec Nico de Béret des villes.
0: Et David.
3: Et David.
0: Donc allez écouter le nouvel album.
6: Merci, bye bye.
3: Merci.
1: Merci les gars.
0: Merci.
1: Eh bien, avant de se quitter, vous allez écouter la chanson Les règles du jeu. Chanson qui apparaît donc sur le dernier album des Béret des villes en coécriture avec notre ami JP Laroche.
0: Et un dernier titre, On a le temps. Et vous pouvez voir la vidéo sur YouTube. C'est une compile de leurs concerts et de l'ambiance des concerts.
1: Ouais, la vidéo est très rigolote.
0: Oui, bien montée comme toujours.
1: Et oui, comme toujours.

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2: Il est 8h. Bonjour à tous, à la une de l'actualité, les réseaux sociaux bientôt interdits aux moins de 15 ans en France. Députés et sénateurs se sont accordés sur un texte qui sera soumis au vote définitif aujourd'hui. Les plateformes vont devoir vérifier l'âge de leurs utilisateurs. Les moins de 15 ans ne pourront plus créer de compte dès la rentrée, puis les comptes existants devront être supprimés d'ici la fin de l'année, une mesure inédite en Europe. Le travail des 350 pompiers continue ce matin sur les communes de Tarado et des Arcs dans le Var pour éviter une reprise des flammes. L'incendie est fixé depuis hier. Il a parcouru près de 200 hectares. Aujourd'hui, le Var est placé en risque très élevé de feux de forêt, tout comme les Bouches-du-Rhône, le Vaucluse, le Gard et l'Aude. Les autorités appellent encore les Français à la prudence pour éviter les risques d'incendie. Écoutez Simon Babre, le préfet du Var.
3: Je ne peux que redoubler les consignes de prudence. Les barbecues sont absolument proscrits. Les cendres, les mégots jetés par les fenêtres des voitures sont absolument interdits. Je viens moi-même de sermonner un automobiliste que je suivais sur la route départementale il y a un quart d'heure. Il faut que ces comportements cessent, d'autant plus que les prochaines journées vont de nouveau être des journées à risque avec une recrudescence du vent d'ouest qui, vous le savez, est très chaud, provoque un effet de fun et ravive les embrasements lorsqu'il y en a. Et puis nous avons en fin de semaine une période encore plus critique que celle que nous avons connue en ce début de semaine que nous prévoit Météo France.
2: Voilà le préfet du Var qui appelle à la prudence. Soyez donc vigilants. La canicule se poursuit dans le sud-est. 6 départements restent placés en vigilance orange aujourd'hui, dont l'Hérault, le Var, la Corse, mais aussi le Gard et les Bouches-du-Rhône. Les températures peuvent encore frôler les 40 degrés localement. La vigilance orange devrait prendre fin ce soir dans le Gard et les Bouches-du-Rhône. Pas de retour au calme au Moyen-Orient. Les gardiens de la révolution iranien affirment avoir frappé de nouvelles cibles militaires américaines à Bahreïn et au Koweït. De leur côté, les États-Unis annoncent avoir mené des frappes contre des centres de commandement, des sites de missiles et des installations militaires iraniennes en réponse aux attaques visant la navigation dans le détroit d'Ormuz. On termine par du sport et du cyclisme. Top départ cet après-midi pour la 16e étape du Tour de France. Un contre-la-montre individuel de 26 km entre Évian et Thonon-les-Bains. Tadej Pogacar est toujours en jaune. Voilà pour l'essentiel de l'actualité. Passez une très belle journée.
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0: Bonjour à toutes et à tous, je m'appelle Marouchka, je suis étudiante à l'Académie de l'ESJ et actuellement stagiaire à RDB. Je suis ravie de vous retrouver pour un moment 100% musical. Aujourd'hui, je vous propose une sélection spéciale, une mixtape pensée comme un petit voyage sonore dans mon univers. Une playlist vibrante, chaleureuse et surtout authentique. Au programme, du rap français et américain, des découvertes récentes, mais surtout des titres qui tournent en boucle dans ma tête. Alors, installez-vous bien, montez le son et laissez-vous porter par cette vibe. C'est parti pour la mixtape du jour sur RDB.

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0: Bonjour à tous, nous fêtons Victor. Alors, quelle sera la couleur de votre ciel astral ?
1: Bélier, suivez votre flair même s'il va à contre-courant des idées reçues.
0: Taureau, cessez de tout critiquer. L'ironie est une des formes d'expression favorite, mais vos amis peuvent parfois être blessés par vos paroles.
1: Gémeaux, eh bien l'amitié sera essentielle pour vous. Vous pourrez le constater aujourd'hui.
0: Cancer, soyez à l'heure, car aujourd'hui, votre emploi du temps va être très chargé.
1: Lion, cette journée peut être un signe de malentendu. N'attendez pas qu'une situation s'envenime pour aborder le dialogue.
0: Vierge, observez ce qui se passe autour de vous. Soyez à l'écoute de ce qui est bon pour vous.
1: Balance, que vous soyez seul ou en couple, eh bien votre optimisme vous donne des ailes.
0: Scorpion, vous obtiendrez de meilleurs résultats avec un dialogue cohérent et vos échanges seront plus constructifs.
1: Sagittaire, vous pourriez bien avoir le retour d'une personne oubliée ou que vous n'attendiez pas d'avoir des nouvelles de si tôt. Sachez quand même que c'est de très bon augure.
0: Capricorne, ne soyez pas trop directif avec votre entourage car des heurts risquent d'éclater.
1: Verseau, vous êtes dans une phase de réflexion. Et oui, vous pensez à l'avenir, vous avez mille et une idées en tête.
0: Enfin Poisson, réfléchissez sérieusement avant d'entamer une action irrévocable concernant vos affaires. Bonne journée à tous. Demain, nous fêterons Marie-Madeleine. 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
1: Il est 9h.
2: Bonjour à tous, à la une de l'actualité, les réseaux sociaux bientôt interdits aux moins de 15 ans en France. Députés et sénateurs se sont accordés sur un texte qui sera soumis au vote définitif aujourd'hui. Les plateformes vont devoir vérifier l'âge de leurs utilisateurs. Les moins de 15 ans ne pourront plus créer de compte dès la rentrée, puis les comptes existants devront être supprimés d'ici la fin de l'année, une mesure inédite en Europe. Le travail des 350 pompiers continue ce matin sur les communes de Tarado et des Arcs dans le Var pour éviter une reprise des flammes. L'incendie est fixé depuis hier. Il a parcouru près de 200 hectares. Aujourd'hui, le Var est placé en risque très élevé de feux de forêt, tout comme les Bouches-du-Rhône, le Vaucluse, le Gard et l'Aude. Les autorités appellent encore les Français à la prudence pour éviter les risques d'incendie. Écoutez Simon Babre, le préfet du Var.
3: Je ne peux que redoubler les consignes de prudence. Les barbecues sont absolument proscrits. Les cendres, les mégots jetés par les fenêtres des voitures sont absolument interdits. Je viens moi-même de sermonner un automobiliste que je suivais sur la route départementale il y a un quart d'heure. Il faut que ces comportements cessent, d'autant plus que les prochaines journées vont de nouveau être des journées à risque avec une recrudescence du vent d'ouest qui, vous le savez, est très chaud, provoque un effet de fun et ravive les embrasements lorsqu'il y en a. Et puis nous avons en fin de semaine une période encore plus critique que celle que nous avons connue en ce début de semaine que nous prévoit Météo France.
2: Voilà le préfet du Var qui appelle à la prudence. Soyez donc vigilants. La canicule se poursuit dans le sud-est. 6 départements restent placés en vigilance orange aujourd'hui, dont l'Hérault, le Var, la Corse, mais aussi le Gard et les Bouches-du-Rhône. Les températures peuvent encore frôler les 40 degrés localement. La vigilance orange devrait prendre fin ce soir dans le Gard et les Bouches-du-Rhône. Pas de retour au calme au Moyen-Orient. Les gardiens de la révolution iranien affirment avoir frappé de nouvelles cibles militaires américaines à Bahreïn et au Koweït. De leur côté, les États-Unis annoncent avoir mené des frappes contre des centres de commandement, des sites de missiles et des installations militaires iraniennes en réponse aux attaques visant la navigation dans le détroit d'Ormuz. On termine par du sport et du cyclisme. Top départ cet après-midi pour la 16e étape du Tour de France. Un contre-la-montre individuel de 26 km entre Évian et Thonon-les-Bains. Tadej Pogacar est toujours en jaune. Voilà pour l'essentiel de l'actualité. Passez une très belle journée.
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1: Il est 10h.
2: Bonjour à tous, à la une de l'actualité, vigilance maximale sur le pourtour méditerranéen. Les Bouches-du-Rhône, le Var, le Vaucluse, le Gard et l'Aude sont placés au niveau de risque très élevé pour les feux de forêt. 30 autres départements sont en risque élevé. Dans le Var, l'incendie de Tarado est désormais fixé après avoir parcouru près de 200 hectares et un nouveau feu s'est déclaré dans les Hautes-Alpes. Depuis le début de l'année, près de 40 000 hectares de terrain sont partis en fumée en France. Un policier a été gravement blessé cette nuit lors d'un refus d'obtempérer à Marseille. En tentant de stopper un véhicule en fuite avec un dispositif de barrage au sol, il a été percuté et projeté sur une vingtaine de mètres. Ses jours ne sont désormais plus en danger. Le conducteur de 18 ans et ses trois passagers âgés de 13 à 16 ans ont été interpellés et placés en garde à vue. Le trafic du RERD a été interrompu ce matin entre Melun et Corbeil-Essonnes après la chute d'un arbre sur les voies en Seine-et-Marne. Plusieurs gares ne sont plus desservies. Les équipes de SNCF Réseau sont mobilisées pour dégager l'obstacle et sécuriser les installations. Le trafic devrait reprendre en fin de matinée. La loi sur l'interdiction des réseaux sociaux pour les moins de 15 ans doit être adoptée définitivement aujourd'hui par les députés. Si le texte est validé, les nouveaux comptes seraient interdits dès le 1er septembre, puis les comptes déjà existants à partir du 1er janvier 2027. Les plateformes devront vérifier l'âge des utilisateurs. Et le texte prévoit aussi l'interdiction du téléphone portable dans les lycées, avec quelques exceptions. La vaccination contre la grippe pourrait bientôt devenir obligatoire pour les soignants. C'est en tout cas ce que recommande la Haute Autorité de Santé, qui souhaite que ce vaccin soit imposé aux professionnels de santé, aux étudiants médicaux et paramédicaux, mais aussi à certains professionnels médico-sociaux en contact avec les personnes fragiles. L'objectif est de réduire les risques de transmission dans les hôpitaux, les EHPAD et les structures accueillant des patients vulnérables. Le Fonds monétaire international débloque une nouvelle aide de 690 millions de dollars pour l'Ukraine. Cette tranche porte à 2,2 milliards de dollars les versements déjà effectués dans le cadre du programme de soutien au pays. Le FMI salue la stabilité économique de Kiev malgré plus de 4 ans de guerre et demande la poursuite des réformes, notamment contre la corruption. Un mot de cyclisme, top départ cet après-midi pour la 16e étape du Tour de France, un contre-la-montre individuel de 26 km entre Évian et Thonon-les-Bains. De son côté, Jonas Vingegaard est reparti au Danemark pour se faire opérer de la clavicule après sa lourde chute dimanche. Voilà pour l'actualité. Excellente journée à tous.
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5: Pénurie, un mot que l'on croyait appartenir au passé, mais que plusieurs événements, pandémie de Covid, blocage du canal de Suez, guerre en Ukraine, ont fait revenir sur le devant de l'actualité. Énergie, matières premières, denrées alimentaires, médicaments, matériaux de construction, pièces automobiles, puces électroniques, main-d'œuvre, aucun secteur ne semble épargné par cette tendance préoccupante.
6: Bonjour, bienvenue dans votre magazine Parole, un magazine consacré aujourd'hui au livre de Renaud Duterme, Pénurie, quand tout vient à manquer, paru aux éditions Payot. Nous avons rencontré Renaud Duterme lors de son passage au festival Livre en Marche et nous lui avons demandé quelle avait été la genèse de cet ouvrage, Pénurie, quand tout vient à manquer.
7: Maintenant, ça fait une bonne quinzaine d'années moi, que je m'intéresse à toutes les questions d'environnement, les relations entre l'environnement et nos sociétés. Je suis prof de géographie, moi, en même temps, en Belgique. C'est toutes les questions des ressources, les questions du climat, etc., m'intéressent depuis longtemps. Et par contre, il y a quand même plusieurs événements majeurs qui m'ont fait m'intéresser à cette question des pénuries. C'est évidemment le Covid, qui a, alors pas du point de vue sanitaire, comme on l'a souvent évoqué, mais plus du point de vue logistique, c'est-à-dire de tous les obstacles qui ont été causés par cette épidémie en termes de rupture d'approvisionnement, de fermeture des usines, de perturbation des transports, etc. C'est quelque chose qui m'a beaucoup frappé à ce moment-là et où je me suis dit, là, il y a quand même quelque chose à creuser parce que c'était quelque chose qui était assez peu évoqué quand on regarde au profit des questions plus typiquement économiques. Et En parallèle de ça, on a eu aussi 2-3 événements qui sont passés, dont un qui est passé peut-être un peu plus inaperçu parce que les conséquences ont été relativement faibles alors qu'elles auraient pu être beaucoup plus importantes. C'est le blocage du canal de Suez par un porte-conteneur. Et ça aussi, je trouvais que ça mettait bien en évidence le fait que notre système d'approvisionnement, notre mondialisation, comme on a tendance à l'appeler, elle est basée sur un principe qui est la fluidité. Je compare souvent ça avec notre organisme, notre corps humain, en fait, où nos veines et nos artères seraient un peu matérialisées dans le commerce mondial par les voies maritimes, par les voies routières, par les voies aériennes aussi dans une simple mesure. Et donc on voit que dès qu'on a une petite obstruction, exactement comme dans notre corps humain, on voit que toute la machine peut s'arrêter assez rapidement. Donc ça aussi c'est le deuxième événement qui en plus arrivait dans une période d'épidémie, donc on avait un peu une superposition d'événements majeurs. Et puis le troisième qui est arrivé encore quelques temps après, qui est toujours en cours aujourd'hui actuellement malheureusement, c'est la guerre en Ukraine, et notamment avec ses conséquences sur de nouveau l'approvisionnement du blé, l'approvisionnement du pétrole, etc. Et c'est à partir de ce moment-là où j'ai commencé à compiler l'actualité, à m'intéresser à tout ça, et je me suis rendu compte que ce que j'appelle des grains de sable, donc des grains de sable dans les rouages, des grains de sable dans la machine, eh bien en fait, il y en avait énormément, donc j'ai essayé modestement de les compiler, de les organiser autour de thématiques, et c'est comme ça qu'est venu cet ouvrage.
6: Les grains de sable dans les rouages, c'est effectivement la première partie de votre livre, qui est découpée en trois grands volets, et dans cette première partie, vous faites aussi l'analyse du bouleversement qu'a apporté le pétrole, bouleversement social, économique ou agricole.
7: Oui, en fait, tout système d'approvisionnement, de mondialisation des objets, hein, donc, qu'on a tous appris dans nos cours de géo, je pense, hein, c'est-à-dire que maintenant, quel que soit l'objet que nous consommons, il y a des composants qui viennent des quatre coins du monde, on a spécialisé les territoires selon leurs avantages corporatifs, comme les économistes disent. Ce système aussi fonctionne en ce qu'on appelle en flux tendu, c'est-à-dire qu'on a privilégié en fait les flux par rapport au stock. En gros, pour une usine, par exemple, un magasin, etc., c'est beaucoup plus rentable de se faire acheminer quotidiennement en différents produits plutôt que d'utiliser des espaces considérables de stockage. Et en fait, toutes ces révolutions, elles ne sont permises que par une énergie bon marché. Puisque pour que le transport soit assez rapide et assez bon marché pour faire fonctionner cette économie de nouveau en flux tendu, eh bien, il faut une énergie qui ne coûte pas grand-chose. Et c'est pour ça que ce système, il s'est vraiment développé à partir des années 50-60. En tout cas, il y avait déjà des prémices auparavant, mais c'est vraiment depuis quelques décennies où ce système s'est mis en place. Et évidemment, c'est quelque chose qui pose question parce qu'on sait que le pétrole est une énergie qui n'est pas renouvelable. Mon idée ici n'est pas de dire qu'il n'y aura plus de pétrole, c'est quelque chose qui est absurde, mais en tout cas, on sait que le pétrole va être de plus en plus compliqué à extraire, de plus en plus rare, et donc de plus en plus cher inévitablement, même si on va... J'essaye de montrer ça aussi dans le livre. Le pétrole, ça ne veut pas dire que les prix vont monter en permanence. On va toujours avoir cette évolution des prix en dents de scie, comme on voit depuis maintenant une cinquantaine d'années. Mais quand on regarde, la tendance générale est quand même une tendance à l'augmentation. Et donc, ça va être un des obstacles à la continuité de ce système en flux tendu.
6: Alors, un système en flux tendu, grâce au pétrole et à la suppression des stocks, au jour d'aujourd'hui, le discours, c'est beaucoup remplaçons le pétrole par l'électricité. Sauf que l'électricité, à ce jour, n'est toujours pas stockable et qu'il faut donc d'autres matières premières pour pouvoir utiliser cette électricité, ce que vous expliquez dans votre livre d'ailleurs.
7: Tout à fait. En fait, l'intérêt aussi, à mon sens, d'avoir l'approche que j'ai eue, donc une approche géographique, une approche transdisciplinaire, une approche systémique, c'est qu'on voit en fait que certaines promesses techniques qu'on nous vante à tour de bras ne tiennent pas la route quand on analyse toutes les conséquences sur d'autres domaines. Et l'exemple typique, c'est voilà, on nous promet par exemple l'électrification de nos véhicules. Alors déjà, c'est quelque chose qui... Il y a toute une série de facteurs qu'on néglige. Par exemple, le facteur temps. Remplacer des milliards de véhicules par des voitures électriques, c'est quelque chose qui va mettre des décennies. On ne pense pas évidemment aux conséquences géologiques, puisque remplacer les voitures au pétrole par des voitures électriques nécessite des quantités astronomiques de métaux, dont beaucoup de gisements sont aussi en tension. Métaux qui nécessitent de l'énergie pour être extraits, qui nécessitent de l'eau pour être extraits. Donc on a aussi des tensions par rapport à ça. Donc on voit qu'en gros, eh bien... ça va coincer de toute façon. Alors je ne crois pas, le titre de l'ouvrage, Pénurie, est évidemment un petit peu provocateur. C'est un titre, hein. Je pense que la plupart des auteurs tombent un petit peu dans cette nécessité de marquer les esprits. Mais en tout cas, ça montre que ces fameux grains de sable qu'on nous évoquions tout à l'heure, donc là on a déjà parlé de la raréfaction du pétrole, la raréfaction des minerais, etc., eh bien vont s'aggraver et s'accentuer, se multiplier et surtout s'interconnecter dans les prochaines années. Donc clairement, dans les prochaines années, les prochaines décennies vont peu à peu remettre en cause ce système d'approvisionnement en flux tendu et donc perturber des approvisionnements divers assez rapidement. Ce qui est déjà le cas maintenant, même si on n'a pas eu de pénurie globale, on voit qu'on a pas mal de tensions autour de la plupart des produits industriels, en tout cas surtout après le Covid. On voit que là maintenant on est revenu à un semblant de normalité, mais autour des médicaments, autour des puces électroniques, etc., on a déjà des délais de livraison qui sont accrus et ainsi de suite.

C'est au moment de l'apogée des empires coloniaux européens qu'un économiste anglais, David Ricardo, 1772-1823, va élaborer une théorie économique célèbre, les avantages comparatifs. Selon cette dernière, chaque pays a intérêt à se spécialiser dans la production pour laquelle il possède l'avantage comparatif le plus grand. Entendez par là un climat favorable à telle culture, un sous-sol regorgeant d'un type de minerai, un savoir-faire autour d'une production industrielle, etc. Quand bien même un pays pourrait bénéficier de plusieurs avantages pour différents produits ou cultures, Ricardo conseille de se focaliser sur un seul ou quelques-uns.

0: Vous expliquez bien dans votre livre, dans cette première partie du sable dans les rouages, la légende de la voiture électrique, de la 5G, de la numérisation, ce qui est loin d'être le discours ambiant d'aujourd'hui. À la fois, vous venez d'en parler de la problématique des métaux pour tous ces éléments, mais aussi la problématique sociale avec l'illusion numérique.
1: En fait, c'est une caractéristique du capitalisme globalisé dans lequel nous sommes, c'est-à-dire d'externaliser, d'éloigner les conséquences sociales et les conséquences écologiques de nos modes de production, de consommation et de transport. Et nous, on le voit, et je pense que c'est une des raisons aussi pour laquelle c'est difficile d'avoir une crise de légitimité du capitalisme et de nos modes de consommation dans nos pays, parce qu'en fait, jusque maintenant, on échappe relativement à ses conséquences négatives. Et ça, c'est quelque chose, à mon sens, qui est aussi clé pour comprendre le succès de notre système. Et c'est vrai que pourtant, c'est ça aussi l'intérêt du livre, c'est d'essayer de questionner tout un chacun sur les conséquences indirectes de notre consommation. Je m'explique, par exemple, quand on parle de l'énergie, de l'eau, on pense souvent à notre utilisation directe. Par contre, l'essentiel de notre consommation de ces ressources se fait de manière indirecte, ce qu'on appelle l'énergie grise, ce qu'on appelle l'eau virtuelle, et ainsi de suite. L'empreinte matière, en parlant, donc ça, ce qui évoque également l'ensemble des minerais qui sont nécessaires à nos appareils électroniques, etc. Et ça, c'est quelque chose, à mon sens, qu'il est impératif de remettre sur le devant de la scène et de conscientiser tout un chacun pour qu'on voit un petit peu que certaines technologies qui nous paraissent a priori écologiques ne le sont pas du tout. Et l'exemple du numérique, comme vous l'avez dit, est tout à fait emblématique, puisque derrière le numérique, même si on parle du cloud, on parle du virtuel, on a l'impression que c'est quelque chose qui n'est pas tangible, pourtant, c'est une... Rien qu'à un titre d'exemple, le numérique absorbe plus ou moins 10% de l'électricité au niveau mondial. C'est un des principaux secteurs qui extrait les différents métaux. L'activité minière est une des activités les plus désastreuses, à la fois sur le plan environnemental et sur le plan social, avec le travail des enfants, les pollutions pour les populations environnantes, etc. Et donc voilà, c'est aussi un petit peu l'idée de ce livre, modestement, parce qu'il y en a d'autres qui l'ont fait avant moi. Donc c'est essayer de vulgariser toutes ces questions et de remettre l'église au milieu du village, si je peut dire, en disant, voilà, regardons vraiment en face l'ensemble des étapes de nos processus de production pour comprendre quelles sont les solutions qui pourraient être écologiques et celles qui ne le seraient pas.
0: Dans la deuxième partie que vous appelez « Prévenir ou guérir », on peut l'aborder parce que vous avez fait comprendre dans la première partie un élément historique fondamental. L'exemple vient de Ford, qui décidait qu'il devait avoir dans son entreprise tous les éléments existants pour fabriquer des voitures, qu'on a explosé ça pour être dans une société de flux. Et cette société de flux, vous l'expliquez aussi, nous amène à être dans une société où c'est la périphérie qui est le plus important et non plus le centre.
1: Oui, en fait, ce que j'ai essayé de mettre en évidence, je suis content parce que vous avez bien lu le livre, parce que l'exemple de Ford est assez intéressant. Bon, je ne dis pas que Ford était un grand philanthrope, loin de là, mais disons qu'à l'époque, il y avait une volonté pour la plupart des producteurs d'être assez résilients, c'est-à-dire de faire face au choc et donc d'avoir un contrôle sur l'essentiel de la production, de l'approvisionnement des différentes matières, etc. Avec les années 50, 60, 70, 80, on a un peu progressivement une financiarisation de l'économie, où grosso modo, ce sont les entreprises se multinationalisent, ce sont les actionnaires qui commencent à prendre le pouvoir, et en fait, ces actionnaires visent principalement des marges de profit les plus élevées possibles, et pour ça, vont laisser tomber toute idée de résilience, et leur idée va être plutôt d'éclater la production, l'approvisionnement, en fonction des avantages que chaque région du monde a à offrir. C'est le début des délocalisations, etc. Donc maintenant, dans les différents produits, eh bien, il y a plus... C'est rare quand une entreprise contrôle l'essentiel des maillons de la chaîne. Et donc ça, j'essaye un peu d'expliquer parce que je trouve que c'est fondamental parce que souvent, on a l'impression qu'on considère que ce que nous en sommes en train de vivre aujourd'hui est une fatalité. Et en fait, non. Cet éclatement de la production, cette vulnérabilité de nos chaînes de production, elle provient essentiellement de choix politiques, de choix économiques qui ont été faits par les entreprises, par les gouvernements, à des fins de profit, tout simplement. Donc c'est quelque chose qui, c'est la bonne nouvelle aussi, qui peut être aussi remise en question. Souvent, on amalgame un peu le phénomène de mondialisation. Ça, j'insiste bien à chaque fois que je suis interviewé sur mon livre, parce que je ne veux pas que ce livre tombe entre guillemets dans des mauvaises mains, c'est-à-dire qu'il soit un prétexte aussi pour l'extrême droite en disant « mais voilà, le problème, c'est la mondialisation ». Et en fait, je distingue bien le processus de mondialisation, qui est le processus d'interconnexion entre les différentes régions du monde, qui, à mon sens, est quelque chose d'inéluctable, et le projet politique de mondialisation tel qu'il est fait maintenant, c'est-à-dire de considérer la planète comme un marché entier et de donner une liberté absolue aux grands groupes financiers, industriels, etc. Et en fait, fait, c'est ça aussi qui est des fois un peu déplorable, c'est que ce sont souvent nos gouvernements qui ont donné cette liberté à la plupart de ces entreprises qui ont progressivement ont rendu nos sociétés complètement vulnérables au moindre choc.
0: Alors, les individus peuvent réagir à cette situation et vous faites la liste au moins trois façons de réagir. Soit être activiste et détruire, soit faire un repli sur soi, et vous en parlez à un instant avec les pensées de l'extrême droite, ou bloquer la circulation des marchandises. C'est trois options pour pouvoir réagir à la situation actuelle.
1: En tout cas, je ne sais pas si je pose ces trois options comme ça, mais ce qui est certain, c'est que ce système actuel provoque des tensions sociales importantes, notamment en mettant en concurrence les travailleurs par le chantage à délocalisation. Donc on voit que les inégalités se creusent partout, et donc c'est une source de mécontentement populaire. On voit aussi que tous les blocages, tous les grains de sable que je mentionne dans le livre, vu qu'ils vont s'accentuer, vont remettre en cause toute une série d'approvisionnements, vont rendre des produits plus chers, et donc vont accentuer les inégalités. Or, le déclassement d'une partie de la population, comme on le voit dans nos pays, moi je suis belge, mais on le voit en Belgique, en France, on le voit aux États-Unis, en Allemagne, etc. Je m'adresse beaucoup plus aux pays, entre guillemets, riches, parce que c'est ce que je connais. Parce que quand on parle de pénurie, évidemment, si on parle de Gaza, etc., là, on peut vraiment avoir des autres, ils y sont déjà. Donc moi, j'essaye de m'adresser à un public que je connais, dans un contexte que je connais. Et donc, pour revenir à ça, ce mécontentement progressif, il risque de se traduire par différents points. En fait, il va falloir de plus en plus arbitrer les choses, arbitrer les choix. On le voit avec l'eau, par exemple. Voilà, s'il manque d'eau quelque part, est-ce que l'eau va à l'agriculture, est-ce que l'eau va aux particuliers, etc. Et en fait, cet arbitrage, il peut se faire de différentes façons. Soit il se fait de façon libérale, c'est la voie qui est suivie pour l'instant, c'est l'argent qui va guider les choix. Soit il risque de se faire autoritaire, de manière autoritaire. Et ça, c'est une grande crainte que j'ai. C'est-à-dire que les gens se tournent progressivement vers des solutions de plus en plus autoritaires pour régler leurs problèmes. On voit que c'est pas simplement une vue de l'esprit. Et la troisième voie, moi, que j'appelle, c'est d'essayer d'imaginer un système qu'on va appeler de décroissance, c'est-à-dire de réduction des flux matériels, des flux physiques. Après, cette décroissance, elle ne vise pas à décroître tout, c'est complètement absurde de dire ça, mais de questionner l'utilité sociale de nos productions. Et ça, c'est quelque chose qui, à mon avis, est fondamental. Et pour revenir du coup à votre question, arriver à cette décroissance, c'est évidemment un projet qui est certainement utopique. On n'arrivera pas, c'est un idéal à atteindre, et il y a différentes façons de l'atteindre, et c'est vrai qu'une des façons, c'est l'activisme, moi quelque chose dans lequel je me retrouve également. Et c'est vrai que parmi l'ironie du sort, c'est qu'une partie de ces activistes, que je, sans y avoir vraiment participé, je pense que c'est une des manières de soutenir, c'est justement de bloquer aussi cette machine, d'instaurer des grains de sable, parce que c'est la seule chose qui touche vraiment au portefeuille et qui touche à la sensibilité du système.

Rétablir et développer les réseaux de transport en commun desservant une majorité de territoires réduit le nombre des voitures en circulation, donc à fabriquer, l'artificialisation des sols, les nuisances en tout genre, ainsi que le nombre de morts sur les routes. Mais cela contribue également à désenclaver certains territoires et, à condition de tendre vers la gratuité, à réduire les inégalités liées à la mobilité. Mener des politiques de rénovation des bâtiments engendre non seulement des économies d'énergie, crée de l'emploi, tout en concourant à résoudre le problème du mal-logement et à redynamiser des espaces délaissés sans nécessiter la construction de nouvelles habitations et augmenter la pression sur les terres agricoles. Ces trois exemples tordent le cou à l'argument fallacieux et souvent malhonnête, considérant la décroissance comme synonyme de récession sociale, à l'instar de plusieurs dirigeants politiques amalgamant décroissance et récession économique.

0: Alors vous utilisez le mot de décroissance comme possible ou espoir pour changer le système. Il est ce mot complètement condamné par le système en place et par les économistes aujourd'hui. Il y a un homme qui a dit, plutôt que d'utiliser le mot de décroissance, utilisons le mot de sobriété heureuse, qui semble plus positif et plus constructif pour un futur plus social.
1: Oui, je pense là, on est un peu dans des questions de sémantique. J'avoue que je suis à moitié d'accord, parce que c'est clair que le mot décroissance fait peur, mais j'ai l'impression qu'il est surtout instrumentalisé par des économistes ou des classes dirigeantes qui veulent nous faire peur. Dès qu'on explique un petit peu ce qu'il y a derrière le mot décroissance, je pense que c'est un mot qui ne fait pas si peur que ça. Et l'avantage de ce mot, c'est que c'est un mot qui ne peut pas être récupéré par le système. Quand on parle de décroissance, encore une fois, l'idée, c'est simplement de questionner plutôt notre système de croissance. Et de ne pas retomber dans une absurdité comme elle l'est maintenant. Maintenant, on sait que l'augmentation du PIB, j'explique souvent à mes élèves, un accident de voiture est bon pour la croissance. Il n'est pas question de revenir dans le sens inverse en disant il faut tout décroître. Je pense que tout le monde sera d'accord pour accroître les soins de santé, accroître l'éducation, accroître les liens sociaux. Donc c'est vraiment un terme que j'aimerais bien, moi, ici, que j'essaye de mentionner à chaque fois, c'est plutôt de questionner l'utilité sociale de ce qu'on produit. Et je pense que c'est vraiment autour de ça que doit être axé à la fois nos mobilisations et à la fois les politiques beaucoup plus larges. Et ça peut commencer aussi notamment par essayer de réenvisager un peu d'autres systèmes de rémunération. On voit maintenant, j'ai vu un petit sondage en Belgique qui est passé ce week-end, par exemple, les professions les moins bien rémunérées sont les gardiennes d'enfants. Et à l'inverse, les cadres, managers, etc. font partie des professions les mieux rémunérées. Et je pense que c'est là où le bât blesse aussi, c'est qu'on a des domaines qui sont inutiles socialement. On l'a vu aussi pendant le Covid, hein, où on a vu qu'on pouvait très bien se passer de manager en marketing, on a vu qu'on pouvait très bien se passer de cadre dans certaines entreprises de consultance, etc. Et par contre, on ne sait pas se passer de logisticien, on ne sait pas se passer de gardienne d'enfants, on ne sait pas se passer d'infirmier, d'infirmière, de médecin. Et je pense que là, c'est là où les théoriciens de la décroissance et tout un chacun doivent, à mon avis, axer leur combat. C'est de voir un peu qu'est-ce qui est utile et qu'est-ce qui ne l'est pas. Et ça, évidemment, c'est quelque chose qui doit être décidé le plus démocratiquement possible. Et ce qui est intéressant aussi, parce qu'une autre critique qu'on fait de la décroissance, c'est en disant, mais vous allez dire aux pays pauvres de la décroissance, ça va pas marcher. Et en fait, si, ça pourrait marcher si on la présente comme ça, parce que les pays pauvres, pour avoir des liens notamment avec des associations dans différents pays du monde, ne veulent pas devenir cadre manager dans des entreprises de consultance. Elles veulent des systèmes de santé qui marchent, elles veulent des systèmes de transport qui marchent, etc. Et donc, en fait, les paysans veulent pouvoir vivre de leur travail, et donc tout ça, ça se combine parfaitement avec une certaine décroissance, comme je l'entends.
0: Et puis un élément qui vous semble important, c'est la dotation inconditionnelle de revenus, qui peut être un élément clé pour changer les choses.
1: Alors ça, c'est un outil, donc j'avoue que j'essaye un petit peu de présenter les différents outils, mais c'est vrai que j'aime bien, donc il y a beaucoup de débats par rapport aux revenus de base, donc c'est cette somme d'argent qui serait inconditionnellement donnée à tout un chacun, et qui est assez critiquée dans un certain sens à juste titre, et moi j'aime bien plutôt une autre idée d'un décroissant qui s'appelle Vincent Liéger, de dire ok, on a un revenu universel, mais un revenu universel qui est largement démonétisé. Et par exemple, on aurait tous les citoyens auraient droit à X mètres cubes d'eau par an gratuit, X kilowattheure d'électricité, X kilos de déchets à pouvoir évacuer gratuitement. Et par contre, le surusage serait énormément taxé et coûterait beaucoup plus cher. L'idée ici serait d'avoir un système de sobriété, mais qui ne pénalise pas les plus pauvres, contrairement aux taxes style les taxes carbone qui avaient été évoquées par le gouvernement Macron, qui avait donné lieu aux gilets jaunes, où on taxe inconditionnellement, on taxe en fait la consommation ou la pollution, mais sans tenir compte des différences de revenus, etc. Donc ça, je pense que c'est un outil qui peut être effectivement intéressant.
0: Et puis vous parlez également des politiques, en disant qu'il y a de toute façon, quel que soit le lieu où il se trouve de droite à gauche, hein, une impossibilité, parce que le changement, c'est du long terme, et que la politique politicienne fonctionne sur du court terme. Donc là, il y a un bug quelque part.
1: En fait, il y a beaucoup de bugs. Donc l'avant-dernier chapitre, dont j'essaye d'expliquer un peu, à mon sens, la voie idéale à suivre, cette voie de décroissance. Maintenant, j'essaye de citer aussi les verrouillages qui vont rendre très compliqué, voire impossible, cette transition, cet idéal. Et notamment le système politicien, clairement, qui en fait partie. Et ça, c'est quelque chose où, moi, je pense qu'il faut avoir, c'est comme ça que j'ai. Moi, j'ai un espèce d'utilisation opportuniste de la politique, en disant, voilà, si je vote, je pense que certains partis, certains certains gouvernements, certains membres peuvent faire partie de la solution, mais ne pourront pas constituer la solution à eux seuls. Et donc je pense que c'est une erreur de baser toute son énergie sur le changement politicien, même si, voilà, histoire de, des fois de voter pour le moins pire. Et par rapport à ces verrouillages-là aussi, je pense qu'il faut absolument que la gauche en général, la sphère écologiste, commence aussi à prendre en compte le fait que, et si ça ne marche pas, et si le changement ne marche pas. Et donc là, je pense aussi qu'il faut réhabiliter des manières de refaire autonomie individuellement, collectivement. Je parle par exemple du survivalisme, qui est une notion qui est assez moquée de ce côté-ci de l'Atlantique, et à juste titre, parce qu'on a clairement des dérives, mais je pense quand même que nos quotidiens, nous, personnellement, collectivement, etc., devrions apprendre à récupérer une certaine autonomie par rapport à notre alimentation, par rapport à notre énergie, etc. Alors, autonomie n'est pas autarcie, mais en tout cas, retrouver des territoires qui sont beaucoup moins vulnérables des perturbations sur lesquelles nous n'avons aucune prise. Et ça, c'est quelque chose, à mon sens, qu'il faudrait absolument que la gauche intègre de plus en plus.
0: Peut-être pour conclure sur un mot qui semble important dans votre livre, en tout cas d'un conseil, c'est pour chaque individu, réapprendre à faire.
1: Oui, réapprendre à faire, oui, je dirais ça. Maintenant, ce livre n'est pas non plus un... Je dis souvent pour rigoler, je suis pas un curé, moi, donc l'idée, c'est... Voilà, je suis un prof de géo, donc l'idée est de fournir un peu une analyse, de vulgariser une analyse, parce qu'il y a beaucoup de choses dans ce livre qui proviennent d'autres auteurs, hein, je cite beaucoup, donc l'idée est de compiler un peu un propos, et après, les lecteurs en font ce qu'ils veulent. Mais c'est clair qu'à un moment donné, toutes ces questions, et c'est ça peut-être l'avantage aussi du terme pénurie, c'est que maintenant, je pense que tout le monde est conscient des changements climatiques, des problèmes écologiques, etc., mais ce sont des choses qui ne nous touchent pas directement et donc qui ne sont pas très mobilisateurs. Ce qui est normal parce que les gens doivent vaquer à leurs occupations quotidiennes. Quand on a un boulot, quand on bosse je ne sais pas combien d'heures par semaine dans des usines, dans des choses comme ça, c'est très compliqué de penser à l'après-demain. J'aimais bien l'idée des gilets jaunes, hein, avant la fin du monde et à la fin du mois. Et par contre, la question des pénuries, elle peut peut-être avoir comme avantage de toucher les gens ici et maintenant. Et donc ça peut être aussi, à mon sens, une opportunité du changement pour conscientiser des gens qui ne le seraient pas, parce que là, les conséquences du système, ou plutôt des problèmes du système, vont toucher les gens dans leur chair et dans leur quotidien. Et ça, c'est un peu le pari que je fais, peut-être être porteur de mobilisation.
2: Les deux siècles passés ont été les témoins des plus grands bouleversements que l'espèce humaine a connus. C'est vrai du point de vue énergétique, économique, alimentaire, technologique, sanitaire, géographique, militaire, social, etc. C'est aussi la première fois dans l'histoire de notre planète qu'une espèce parvient à bouleverser ses grands équilibres géophysiques. Ces constats globalisés sous le vocable d'Anthropocène, cette ère de l'homme, peuvent se résumer comme suit. Plus d'extraction, plus de production, plus de transport, plus de consommation. On ne peut nier les progrès socio-écologiques permis par ces évolutions.

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1: Il est 11h.
2: Bonjour à tous, à la une de l'actualité, vigilance maximale sur le pourtour méditerranéen. Les Bouches-du-Rhône, le Var, le Vaucluse, le Gard et l'Aude sont placés au niveau de risque très élevé pour les feux de forêt. 30 autres départements sont en risque élevé. Dans le Var, l'incendie de Tarado est désormais fixé après avoir parcouru près de 200 hectares et un nouveau feu s'est déclaré dans les Hautes-Alpes. Depuis le début de l'année, près de 40 000 hectares de terrain sont partis en fumée en France. Un policier a été gravement blessé cette nuit lors d'un refus d'obtempérer à Marseille. En tentant de stopper un véhicule en fuite avec un dispositif de barrage au sol, il a été percuté et projeté sur une vingtaine de mètres. Ses jours ne sont désormais plus en danger. Le conducteur de 18 ans et ses trois passagers âgés de 13 à 16 ans ont été interpellés et placés en garde à vue. Le trafic du RERD a été interrompu ce matin entre Melun et Corbeil-Essonnes après la chute d'un arbre sur les voies en Seine-et-Marne. Plusieurs gares ne sont plus desservies. Les équipes de SNCF Réseau sont mobilisées pour dégager l'obstacle et sécuriser les installations. Le trafic devrait reprendre en fin de matinée. La loi sur l'interdiction des réseaux sociaux pour les moins de 15 ans doit être adoptée définitivement aujourd'hui par les députés. Si le texte est validé, les nouveaux comptes seraient interdits dès le 1er septembre, puis les comptes déjà existants à partir du 1er janvier 2027. Les plateformes devront vérifier l'âge des utilisateurs. Et le texte prévoit aussi l'interdiction du téléphone portable dans les lycées, avec quelques exceptions. La vaccination contre la grippe pourrait bientôt devenir obligatoire pour les soignants. C'est en tout cas ce que recommande la Haute Autorité de Santé, qui souhaite que ce vaccin soit imposé aux professionnels de santé, aux étudiants médicaux et paramédicaux, mais aussi à certains professionnels médico-sociaux en contact avec les personnes fragiles. L'objectif est de réduire les risques de transmission dans les hôpitaux, les EHPAD et les structures accueillant des patients vulnérables. Le Fonds monétaire international débloque une nouvelle aide de 690 millions de dollars pour l'Ukraine. Cette tranche porte à 2,2 milliards de dollars les versements déjà effectués dans le cadre du programme de soutien au pays. Le FMI salue la stabilité économique de Kiev malgré plus de 4 ans de guerre et demande la poursuite des réformes, notamment contre la corruption. Un mot de cyclisme, top départ cet après-midi pour la 16e étape du Tour de France, un contre-la-montre individuel de 26 km entre Évian et Thonon-les-Bains. De son côté, Jonas Vingegaard est reparti au Danemark pour se faire opérer de la clavicule après sa lourde chute dimanche. Voilà pour l'actualité. Excellente journée à tous.
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1: Il est midi.
2: Bonjour à tous, à la une de l'actualité, vigilance maximale sur le pourtour méditerranéen. Les Bouches-du-Rhône, le Var, le Vaucluse, le Gard et l'Aude sont placés au niveau de risque très élevé pour les feux de forêt. 30 autres départements sont en risque élevé. Dans le Var, l'incendie de Tarado est désormais fixé après avoir parcouru près de 200 hectares et un nouveau feu s'est déclaré dans les Hautes-Alpes. Depuis le début de l'année, près de 40 000 hectares de terrain sont partis en fumée en France. Un policier a été gravement blessé cette nuit lors d'un refus d'obtempérer à Marseille. En tentant de stopper un véhicule en fuite avec un dispositif de barrage au sol, il a été percuté et projeté sur une vingtaine de mètres. Ses jours ne sont désormais plus

0: En danger, le conducteur de 18 ans et ses trois passagers âgés de 13 à 16 ans ont été interpellés et placés en garde à vue. Le trafic du RERD a été interrompu ce matin entre Melun et Corbeil-Essonne après la chute d'un arbre sur les voies en Seine-et-Marne. Plusieurs gares ne sont plus desservies. Les équipes de SNCF Réseau sont mobilisées pour dégager l'obstacle et sécuriser les installations. Le trafic devrait reprendre en fin de matinée. La loi sur l'interdiction des réseaux sociaux pour les moins de 15 ans doit être adoptée définitivement aujourd'hui par les députés. Si le texte est validé, les nouveaux comptes seraient interdits dès le 1er septembre, puis les comptes déjà existants à partir du 1er janvier 2027. Les plateformes devront vérifier l'âge des utilisateurs. Et le texte prévoit aussi l'interdiction du téléphone portable dans les lycées, avec quelques exceptions. La vaccination contre la grippe pourrait bientôt devenir obligatoire pour les soignants. C'est en tout cas ce que recommande la Haute Autorité de Santé, qui souhaite que ce vaccin soit imposé aux professionnels de santé, aux étudiants médicaux et paramédicaux, mais aussi à certains professionnels médico-sociaux en contact avec les personnes fragiles. L'objectif est de réduire les risques de transmission dans les hôpitaux, les EHPAD et les structures accueillant des patients vulnérables. Le Fonds monétaire international débloque une nouvelle aide de 690 millions de dollars pour l'Ukraine. Cette tranche porte à 2,2 milliards de dollars les versements déjà effectués dans le cadre du programme de soutien au pays. Le FMI salue la stabilité économique de Kiev malgré plus de 4 ans de guerre et demande la poursuite des réformes, notamment contre la corruption. Un mot de cyclisme, top départ cet après-midi pour la 16e étape du Tour de France, un contre-la-montre individuel de 26 km entre Évian et Thonon-les-Bains. De son côté, Jonas Vingegaard est reparti au Danemark pour se faire opérer de la clavicule après sa lourde chute dimanche. Voilà pour l'actualité. Excellente journée à tous.
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6: Venez voir notre sentier d'interprétation. C'est dur de dire en même temps. Venez voir notre sentier d'interprétation.
7: Bonjour.
8: Bonjour.
9: Bonjour.
10: Bonjour. Bonjour.
11: Nous sommes dans l'école des Hirondelles de Saint-Julien-du-Gard.
12: Nous sommes des élèves de 2 à 9 ans.
13: Cette année, nous avons créé le chemin du phénix.
14: Le chemin du phénix, c'est un chemin rempli de création.
15: C'est un sentier d'interprétation.
16: Et c'est les élèves de Saint-Julien-du-Gard qui a fait toutes ces œuvres magnifiques.
17: On a fait un nid pour un phénix qui s'appelle le phénix roux. C'est un phénix qui est presque fait de feuilles. Il se cache dans le nid qu'on a fait et comme il a été reconnaissant de nous, il nous a donné des crèmes magiques pour une prochaine œuvre.
7: Alors, nous, on avait fait un cadre. Au final, c'est bien réussi, on a bien réussi, on dirait vraiment que c'est un vrai cadre. Et notre but, c'était de représenter un cadre en carré et en rond pour donner à voir la nature, comme si on avait collé une image sur le cadre.
8: Venez voir notre sentier d'interprétation.
17: Ça va, on l'a dit en synchro là, non ?
15: Nous sommes allés voir l'œuvre de Ouroboros, de Enrique Oliveira.
9: C'est la 8e œuvre ici. Quelle est la forme de cette œuvre ?
17: Zigzag.
9: Zigzag, mais encore.
17: Ça me fait penser à un sort de tourbillon.
15: Ça me fait penser un peu à des nœuds parce que il y a des nœuds, ils ont deux boucles et là on dirait les deux boucles dans le cercle.
10: Bah, ça me fait penser à un serpent qui s'est enroulé.
9: On se rapproche un petit peu parce que l'artiste, il a nommé cette œuvre le serpent qui se mord la queue. Autrement dit, Ouroboros. C'est la signification.
11: Nous étions accompagnés par Catel.
9: Je suis accompagnatrice en montagne, j'encadre les gens en randonnée. J'interviens sous forme de randonnée guidée, thématique, auprès de scolaires comme vous, mais aussi auprès de familles, de touristes, d'adultes, d'associations de randonneurs, ce genre de choses.
15: C'était quoi le programme de la journée ?
9: Alors aujourd'hui, ce qui était prévu de faire, c'était de faire découvrir les œuvres artistiques du partage des eaux. Donc de faire une randonnée en itinérance pour parler des artistes, de comment ils ont créé leur œuvre et aussi de soi-même devenir des artistes en herbe et de se prendre pour des artistes, de créer une petite œuvre.
15: Merci.
11: On a fait des œuvres sur la ligne de partage des eaux pour s'entraîner.
7: Là, on fabrique nous-mêmes notre création après avoir vu les créations des artistes. Et en fait, là, on est en train de faire le corps de l'oiseau avec des petites boules en mousse. Et après, avec des feuilles de sapin, on va faire les ailes, on va les coller, on va essayer de faire les ailes, on va les planter dans la mousse. Et du coup, ça va être trop bien.
17: C'est une maison. Son nom, c'est la maison hantée. C'est une chimère qui protège les plus faibles des grands prédateurs. Et on a mis des plantes qui sont piquées autour, qui étaient par terre. Du coup, ça protège encore plus.
11: Et Fabienne nous a accompagnés tout le long du projet. Fabienne est une artiste.
17: Et une architecte paysagiste.
18: Et effectivement, je ferai partie du réseau des passeurs de la ligne de partage des eaux avec le parc. J'interviens dans les écoles, de plein de manières différentes, mais surtout en immersion dans la nature, dans la forêt, et pour découvrir aussi les œuvres de la ligne de partage des eaux de temps en temps. Et on fait plein d'animations différentes, comme on a pu faire ce matin. Alors, pour se mettre dans la tête et dans le corps d'un oiseau, pour vraiment savoir comment on va fabriquer un nid, il faut quand même se mettre vraiment à la place de l'oiseau. Vous allez choisir une plume, et une fois que vous aurez choisi cette plume, et bien en fait, vous serez cet oiseau. Imaginez que vous survolez un peu cet endroit-là, jusqu'à trouver un endroit qui vous plaît, où vous avez envie de faire votre nid, un petit nid. Hein. On va dire, là, vous n'êtes pas un grand oiseau, donc vous allez chacun faire votre nid à vous.
7: Mais tu avais dit qu'on faisait un grand nid.
18: Après.
7: Nous tous, et ben on fait un nid, le même nid.
18: Ça sera la deuxième étape. Après, on va faire un grand nid tous ensemble. Mais déjà, pour se mettre un petit peu dans l'ambiance et s'entraîner, on va faire un petit nid. La matinée, on était plutôt dans une expérience de bain de forêt, où on a fait plutôt une exploration sensible de ce sentier, depuis l'école jusqu'au Folaster, avec des arrêts et des invitations à écouter, à sentir, à développer tous ses sens. Regardez, t'en choisis un et tu nous dis pas ce que c'est, tu nous le décris.
17: C'est quoi ? Ouf, c'est difficile. C'est un peu des fils.
18: C'est léger.
17: Oh, très léger. Oh, c'est bon.
18: Ça y est ?
17: Ouais, c'est une fleur.
18: Une fleur. Il y a ceux qui sont déjà passés pour se mettre de la
19: Je dois le décrire.
18: Ouais.
19: Un peu chaud. Il y a, c'est une forme un peu ronde, un peu pointue. J'aurais dit une feuille, moi.
18: Puis ensuite, on a pique-niqué au camping du Folastère. Et le retour, on va être dans la réflexion pour que vous commenciez à réfléchir à vos œuvres que vous allez installer, puisqu'on va faire un sentier de Land Art.
20: On va visualiser un peu les objectifs.
21: Calme, celui de là-haut, tu peux pas.
22: On a inauguré notre sentier avec la mairie et nos parents. Nous avons fait une œuvre collective.
17: Le phénix s'est réveillé, a fait des empreintes sur le mur, et maintenant c'est à vous de faire comme lui. Vous devez faire des empreintes d'animaux ou des traces.
22: Et elle s'appelle la trace.
0: Tu fais des traces de quoi, Louisa ?
17: D'ours.
0: C'est des traces d'ours. Ah, wow, super.
8: Venez voir notre sentier d'interprétation.
23: Le chemin du phénix à Saint-Julien-du-Gard.
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0: Bonjour à tous, nous fêtons Victor. Alors, quelle sera la couleur de votre ciel astral ?
1: Bélier, suivez votre flair même s'il va à contre-courant des idées reçues.
0: Taureau, cessez de tout critiquer. L'ironie est une des formes d'expression favorite, mais vos amis peuvent parfois être blessés par vos paroles.
1: Gémeaux, eh bien l'amitié sera essentielle pour vous. Vous pourrez le constater aujourd'hui.
0: Cancer, soyez à l'heure, car aujourd'hui, votre emploi du temps va être très chargé.
1: Lion, cette journée peut être un signe de malentendu. N'attendez pas qu'une situation s'envenime pour aborder le dialogue.
0: Vierge, observez ce qui se passe autour de vous, soyez à l'écoute de ce qui est bon pour vous.
1: Balance, que vous soyez seul ou en couple, eh bien votre optimisme vous donne des ailes.
0: Scorpion, vous obtiendrez de meilleurs résultats avec un dialogue cohérent et vos échanges seront plus constructifs.
1: Sagittaire, vous pourriez bien avoir le retour d'une personne oubliée ou que vous n'attendiez pas d'avoir des nouvelles de si tôt. Sachez quand même que c'est de très bon augure.
0: Capricorne, ne soyez pas trop directif avec votre entourage car des heurts risquent d'éclater.
1: Verseau, vous êtes dans une phase de réflexion. Et oui, vous pensez à l'avenir, vous avez mille et une idées en tête.
0: Enfin Poisson, réfléchissez sérieusement avant d'entamer une action irrévocable concernant vos affaires. Bonne journée à tous. Demain, nous fêterons Marie-Madeleine. 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

où sont passés les coquelicots, les boutons d'or, la source qui noyait la conque jusqu'au bord. Les hirondelles et le cerfeuil nous ont apaisés sous les feuilles pour voir l'étoile du berger quand la nuit dort. Où êtes-vous, jardin d'avril, jardin de mai? Vous les saisons, êtes-vous partis désormais vers l'horizon des souvenirs où les oiseaux s'en vont mourir, comme on voit partir tous ces gens que l'on aimait? Où êtes-vous, mes songes d'une nuit d'été, où les mensonges ont pris la place des vérités, où l'homme n'a toujours pas compris que seule la vie n'a pas de prix, quand sur la terre on veut trouver l'éternité? Où êtes-vous ce soir, jardin du mois d'avril, et que sont devenus les sambas du Brésil, les accords de Baden-Powell, loin des favelas, la citadelle, où le cœur des enfants est toujours

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1: Le comité des fêtes de Priva organise le vendredi 24 juillet à partir de 20h la 7e édition de Priva Stival. Place des récollets à Priva avec les groupes Hnikov et Triskelt. Entrée 5 euros, buvette et petite restauration sur place.
2: Vendredi 24 juillet, les Amusiqueurs vous proposent un repas spectacle autour de chansons françaises avec l'auberge L'Art des Chemins à Bessante. Vous pourrez vous retrouver autour d'un bon repas à partir de 19h30. Le concert est à 21h. Pensez à réserver par téléphone au 04 75 30 34 07 ou par SMS au 06 62 25 51 32.